et direction la cuisine. Quelques cocktails sans alcool pour toute la famille. Tout d'abord, un cocktail à la banane. Il vous faut 1 litre de lait crémé, le jus d'un citron, 6 cuillères à café de sucre en poudre et 6 bananes bien mûres. Vous pelez les bananes et vous les arrosez du jus de citron. Vous les écrasez avec une fourchette et vous saupoudrez de sucre. Vous versez la préparation dans un saladier bien creux. Vous ajoutez le lait très froid et vous battez 30 secondes au mixeur. Vous pouvez servir. Un air d'été avec le lambada cola. Vous mélangez 1 demi-litre de jus d'orange, 1 demi-litre de jus d'ananas. Vous rajoutez 1 demi-litre de coca et des glaçons. C'est prêt. Toujours sous les tropiques, vous mélangez 1 demi-litre de jus d'ananas, 1 verre de jus d'orange et un peu de sirop de grenadine. Le panaché des kids. Pour un verre, vous versez 1 demi-verre de jus de pomme et par-dessus 1 demi-verre de limonade. Enfin, le Dracula, un cocktail de légumes. Vous mélangez 1 demi-litre de jus de tomate, 1 demi-litre de jus de carotte et le jus de citron. À votre santé. 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
2: Le Père Noël, il vit au pôle Nord, il fabrique les cadeaux avec ses amis.
3: Les lutins.
2: On fait une lettre pour dire au Père Noël ce qu'on veut, parce que s'il te donne un truc que tu veux pas, il va bientôt venir le 24, et puis il va faire la grande distribution de Noël. Si je ramène pas un bon bulletin, j'aurai pas de mes cadeaux. Hein.
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1: Salut et direction la cuisine. C'est les fêtes de fin d'année. Voici donc une recette pour faire plaisir à tous les gourmands. Les truffes au chocolat. Comme ingrédients, il vous faut une grosse tablette de chocolat noir, 2 cuillères à soupe de sucre glace, un paquet de sucre vanillé, 5 cuillères à soupe de crème fraîche, 3 cuillères à soupe de cacao, un petit paquet de noix de coco râpées et du vermicelle au chocolat. Première étape, vous cassez le chocolat en morceaux et vous le faites fondre au four à micro-ondes ou dans une casserole avec une cuillerée d'eau. Deuxième étape, vous ajoutez la crème fraîche, le sucre glace et le paquet de sucre vanillé. Vous mélangez le tout dans un grand bol avec une cuillère en bois et vous mettez cette pâte à durcir dans votre frigo. Troisième étape, quand la pâte est assez dure, roulez les truffes dans le creux de vos mains et saupoudrez-les de cacao, de vermicelle au chocolat ou de noix de coco râpées. Remettez les truffes au chocolat dans votre réfrigérateur avant de les déguster glacées. Vous pouvez retrouver cette recette sur le site internet radiojunior.com et bonne fête à tous!

0: sans réveiller personne.
1: Il fait pas de bruit du 8 ans parce que c'est pas comme le Père Noël. 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
2: Un beau soir d'hiver, près d'un grand sapin, naquit dans une humble étable le petit Jésus, cet enfant divin. Et depuis, pour les bambins, c'est Noël sous un ciel de lumière. Les enfants sagement

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1: Salut les juniors, en cette période de fête, nous avons décidé de voyager à travers le monde pour découvrir les traditions de Noël. Aujourd'hui, nous partons à l'autre bout de la planète, au Japon. Et Miko Oh, de l'ambassade du Japon en France, nous raconte comment on fête Noël au pays du soleil levant. Alors, à partir de quand commence-t-on à préparer Noël au Japon?
2: Mais ça dépend de la maison. Et puis, ça dépend du magasin. Mais un magasin prépare le Noël peut-être au mi-novembre, au mi-octobre, au début décembre. Mais ça dépend du magasin.
1: Est-ce qu'il y a aussi un sapin?
2: Oui, il y a des sapins, un vrai sapin, des sapins en plastique aussi, comme en France. Certaines personnes décorent la maison avec les lumières.
1: Y a-t-il un repas traditionnel pour Noël?
2: Donc, traditionnellement, on ne fête pas le Noël. Donc, on suit la façon européenne ou américaine. Peut-être certains préparent les repas à la maison, mais certains vont au restaurant, je pense.
1: Comment s'appelle le Père Noël?
2: C'est en japonais, c'est Santa Claus.
1: Enfin, dernière question, comment dit-on Joyeux Noël en japonais?
2: Comme en anglais, c'est Merry Christmas.
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1: Aujourd'hui, comment fête-t-on Noël dans le monde ? Cochon d'or pour les Tchèques. En République tchèque, il est coutume de jeûner pendant la journée du 24 décembre. À la nuit tombée, les Tchèques guettent le ciel, espérant apercevoir un cochon d'or se promenant parmi les étoiles, présage de chance et de bonne santé. Côté cuisine, la cuisine tchèque se compose d'une carpe panée, préalablement pêchée avec les enfants, salade de pommes de terre. Ou alors, une autre tradition consiste à glisser sous votre assiette, sur la table de Noël, une petite écaille de la fameuse carpe pour vous garantir une année prospère et heureuse. Joyeux Noël!
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0: Willy Denze, quel est votre meilleur souvenir de Noël?
1: Étant donné que nous, on n'est pas de, tu vois, de religion à fêter Noël, mon premier Noël, puis c'était, c'était finalement bah, mes tantes et mes oncles qui sont venus à la maison et qui m'ont apporté, pour mon frère et moi, deux robots. À l'époque, ça coûtait super cher et c'était des petits robots que tu mettais des piles et ça marchait tout seul et tout. Et nous, ce qu'on a fait, moi et mon frère, on voulait leur faire prendre leur bain. On a mis les robots dans la baignoire et ça les a... Donc au final, bah, on les a mis dans la chambre. Et voilà.

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1: Oreille de Dar ao Menino est une chanson religieuse de Noël au Portugal. On peut d'ailleurs traduire ce titre par « Je donnerai à Jésus ». C'est une ronde qui se danse beaucoup dans les cours d'école, notamment maternelle.

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0: Je m'appelle Morgane et j'ai 4 ans. Je voudrais bien que tu m'amènes. Jasmine et Baby Born.
1: Bonjour, je m'appelle Lila, j'ai 3 ans. J'étais Crésas. J'aime bien que tu m'amènes Peter Mas.
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0: Willy Denze, quel est votre meilleur souvenir de Noël?
1: Mes meilleurs souvenirs de Noël, je pense que c'est en famille. Étant donné qu'on est artiste, c'est vrai qu'on passe de moins en moins de temps avec... avec la famille, tout ça, étant donné que je suis papa maintenant, tu vois, d'un petit garçon, je me rappelle surtout de son premier Noël maintenant, tu vois, c'est le plus beau souvenir qui me vient. Et tu sais, le fait qu'il me ressemble beaucoup et de le voir et de me voir à travers lui, tu vois, ça me rappelle moi-même. Ça me pousse à imaginer moi-même mon premier Noël, comment il devait être. Je pense qu'il a pas pu être super chaleureux, tout ça, mais là, le fait de le passer avec mon enfant, ma famille, tout ça, c'est ineffable, tu vois. C'est comme dans un conte de fées, c'est. Donc voilà. J'ai acheté que des vêtements. Que des vêtements plein de jouets. C'est quoi? C'est même pas moi. Je pense que c'était même pas qu'un seul cadeau. Je pense que j'étais le Père Noël pour 5 ans, moi.

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0: Nathalie Vincent, quel est votre meilleur souvenir de Noël ?
1: Ah, mon plus beau souvenir, en fait, ça a toujours été les Noëls en famille. Et c'est très important pour nous. Je viens de Lille, donc originaire du nord de la France. Et là-bas, la famille a vraiment... c'est très important pour les nordistes. Donc le Noël, c'est toujours en famille. J'ai toujours tout fait pour être en famille à Noël. Et alors on fait un repas très copieux. Et à chaque fois, en fait, c'est jamais drôle parce qu'on n'en peut plus à la fin. Mais on se fait la messe de minuit. Et juste après, eh bien, on déballe les cadeaux et c'est la fête et c'est la joie. Mais je me souviens d'un Noël tout particulièrement où il y avait les cousines et les cousins à la maison. Et j'avais eu un petit, je sais pas comment ça s'appelle en fait, une ardoise où on avec les boutons on tournait et c'est l'écran magique, voilà. Alors donc j'avais demandé l'écran magique au Père Noël et vachement sympa le Père Noël, il m'avait offert un écran magique et je voulais garder que pour moi. Et mes petites cousines, elles, non, moi je veux essayer aussi. Et comme je l'ai repris, elles ont éclaté l'écran avec leurs mains. Donc ça a été un cadeau. Ça a été un cadeau qui a vite été réduit en poussière et j'étais tellement triste. Et bien, la leçon, et bien, c'est de, bah oui, le Père Noël a été gentil avec toi, il t'a offert des cadeaux, mais il faut savoir les partager. Et puis je l'ai compris ce soir-là, en fait.
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0: Fred et Jamy de C'est pas sorcier, quel est votre meilleur souvenir de Noël?
1: Ah, mon meilleur souvenir de Noël. Oh là là, comme ça, brûle pour point.
2: Il y a 2 ans, on a tourné 2 C'est pas sorcier à Saint-Véran, dans la neige. On est parti à 20, ce qui nous arrive rarement, donc 20 personnes, équipe. On a tourné 2 émissions à Saint-Véran avec la population, avec tous les gens qui habitent dans le village. Et ça, c'était un super souvenir parce qu'on s'est bien marré. En même temps, on a travaillé.
1: Mais on s'est bien marré. Coupé du monde avec un vrai traîneau pour un vrai Père Noël, avec une vraie cheminée, avec des cadeaux qui tombaient de la cheminée.
3: Voyons donc. Pas facile d'imiter le Père Noël, hein.

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2: Salut et direction la cuisine. Aujourd'hui, une recette pour tous les gourmands, une mousse au chocolat. Comme ingrédients, il vous faut une tablette de 200 g de chocolat à cuire, 2 cuillères à soupe de lait, 5 œufs et du sel. Première étape, vous cassez le chocolat en petits morceaux. Vous les mettez dans une petite casserole avec 2 cuillères à soupe de lait et vous placez cette casserole

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2: Père Noël, il va là-haut dans la cheminée et il prend son échelle doucement et après il met le cadeau. Par terre.
3: Il monte avec son traîneau sur le toit, il garde son traîneau, il rentre dans la cheminée, il glisse comme un toboggan.
4: Le Père Noël, il peut pas rentrer par le cheminée. Dès qu'il sent gros, il peut pas, parce que ça peut boucher. Et après, il pourra pas descendre. Peut-être il lance les cadeaux juste en bas.
3: Ils peuvent avoir aussi un lutin pour déboucher la cheminée. Je ne vois pas comment ils pourraient descendre alors que les parents sont éveillés.
5: Ça dépend si la porte de la cheminée elle grince, c'est sûr que ça va réveiller tout le monde. Alors que s'ils ont un lutin serrurier, ils peuvent entrer par la porte.
6: Ils peuvent entrer sans réveiller personne.
2: Il ne fait pas de bruit, les lutins, parce que c'est pas comme les Pères Noël. Il prend une échelle du Père Noël, il a dit « prenez l'échelle ». Et après, les lutins poussent doucement les cadeaux.
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0: Le Père Noël, il vit au pôle Nord, il fabrique les cadeaux avec ses amis.
1: Les lutins.
0: On fait une lettre pour dire au Père Noël ce qu'on veut, parce que s'il te donne un truc que tu veux pas, il va bientôt venir le 24, et puis il va faire la grande distribution de Noël. Si je ramène pas un bon bulletin, j'aurai pas de mes cadeaux. Hein.
1: Et donner surtout beaucoup de cadeaux. Et même si...

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2: Salut, c'est Noël et pour l'occasion, je vous emmène faire un petit tour du monde pour savoir comment on célèbre Noël ailleurs. Aujourd'hui, direction l'Angleterre et Sylvie Sechet de l'Office de tourisme d'Angleterre à Paris nous raconte les traditions de Noël en Angleterre.
3: Le 24 décembre, les familles se rendent à l'église pour la messe de minuit, un peu comme chez nous. Et puis avant de dormir, les enfants mettent de grandes chaussettes au pied de leur lit ou auprès de la cheminée à l'attention du Père Noël pour des cadeaux. Et puis le 25, c'est vraiment le jour où on ouvre les cadeaux le matin et où on prépare le grand repas de Noël, qui est un grand repas familial en fait.
2: Il y a quoi sur la table pour le 25 à Noël ?
3: Alors déjà, donc, les tables sont décorées avec les guirlandes, etc. Et puis dans chaque assiette, on trouve ce qu'on appelle des crackers, qui sont des petits paquets en forme de bonbons et qui contiennent des friandises ou des cadeaux. Et la particularité de ces crackers, en fait, c'est qu'on ne peut les ouvrir qu'à deux, puisqu'il faut tirer chacun une extrémité. Et il s'ouvre en faisant une petite explosion et on découvre donc le cadeau qui est à l'intérieur. Donc c'est la première chose qu'on trouve dans les assiettes. Et puis ensuite c'est le plat, c'est vraiment le repas de Noël. Donc là, en entrée c'est souvent du saumon ou du melon. Et puis en plat principal, la dinde, bien entendu, comme chez nous. Avec en légumes ou des petites pommes de terre croquantes ou des choux de Bruxelles. Et en dessert, le fameux Christmas pudding, qui est vraiment la spécialité britannique en fait. C'est un gâteau qui est constitué de pas mal d'ingrédients en fait et qui est en général arrosé de brandy, donc un peu alcoolisé. Et puis dedans on trouve aussi bien des amandes, de la farine, des œufs, que de la mie de pain, du sucre, du gingembre, des fruits confits, des raisins secs, du beurre. Enfin, c'est vraiment un gâteau assez riche et assez goûté et qui est traditionnel.
2: Quelle serait une tradition typique de l'Angleterre pour Noël ?
3: Pour Noël, ça peut être les chants de Noël, ce qu'on appelle les Christmas carols, et qui sont en fait des chorales qu'on trouve aussi bien dans la rue, dans des églises ou dans d'autres lieux, et qui sont des chorales d'enfants et d'adultes au profit de bonnes œuvres le plus souvent. Puis certaines, on les croit juste dans la rue, donc c'est des groupes qui se constituent et qui chantent. Et puis les gens donnent un peu ce qu'ils souhaitent. Et puis le profit de ces chorales est reversé à des œuvres, à des bonnes œuvres en fait.
2: Est-ce que vous pourriez me citer un ou deux noms de chants de Noël en anglais ?
3: Alors il y a « We wish you a Merry Christmas ». C'est « Nous vous souhaitons un joyeux Noël », qui est un des chants traditionnels. Et puis « Jingle Bells », que tout le monde connaît un peu à travers le monde. « Jingle Bells », ce sont les cloches qui sonnent à l'approche de Noël en fait.
2: Le Père Noël en Angleterre s'appelle Père Noël ?
3: Alors, il s'appelle la traduction effectivement littérale, Father Christmas, et il peut aussi s'appeler Santa Claus. Il a deux noms. Il vient avec son traîneau. En fait, il passe par la cheminée. Et en général, donc le 24 décembre, avant d'aller se coucher, les enfants lui laissent quelques petites friandises et un verre de sherry, donc un petit verre de boisson sur la cheminée pour qu'il puisse se ravitailler pendant sa tournée.
2: Est-ce que vous pourriez nous dire Joyeux Noël et Bonne Année en anglais ?
3: I wish you a Merry Christmas and a Happy New Year.
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0: Allô, je m'appelle Elodie, j'ai 12 ans et je souhaite qu'à Noël la paix revienne dans le monde entier. Et je souhaite aussi que tout le monde soit heureux ce jour-là. Et que j'aimerais aussi pour moi avoir une poupée et que mes petites sœurs soient aussi très bien gâtées. Au revoir.
1: Bonjour, je m'appelle Camille et pour plus tard, je voudrais un mari. Alors, je voudrais mon âge, 8 ans cette année, et qu'il soit au pied des sapins emballé dans un paquet cadeau. Comme ça, on grandit ensemble et plus tard, et ben, on se marie. Voilà. Au revoir.
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3: Aujourd'hui, Noël écrit par les enfants. Le joli renne par Camille, Candice et Lola. Il était une fois dans le pôle sud un joli renne avec de grands bois. Il s'appelait Patchy. Il cherchait une belle reine pour se marier. Tout d'un coup, il vit un bonhomme avec une grande barbe. C'était le Père Noël. Le Père Noël lui parla et lui demanda s'il voulait devenir son renne pour parcourir le monde et donner tous ses beaux cadeaux. Le renne accepta, mais il voulut quelque chose en échange. Il demanda si le Père Noël pouvait l'aider à trouver une belle reine pour qu'il se marie. Il voulait une amoureuse et des petits. Le Père Noël fut d'accord et il l'emmena dans son atelier. Là, il lui fit choisir la reine qu'il préférait. Patchy en choisit une qui s'appelait Nala. La jolie reine l'aimait aussi. Tous deux se marièrent et firent deux beaux bébés. Depuis, le Père Noël est très content et il fait sa tournée avec le renne Patchy, sa femme Nala et leurs deux petits. Et les enfants sont contents de recevoir de jolis cadeaux. Joyeux Noël !

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1: Noël dans le monde, en Suède. En suédois, Père Noël est appelé Jultomte. Et joyeux Noël se dit God Jul. On accroche des petites figurines sur les vitres, on installe des lumières scintillantes et des petits gnomes, appelés Tomte, sous le sapin. On accroche une couronne de sapin sur la porte d'entrée du foyer et on fabrique des étoiles que l'on accrochera sur les fenêtres et on posera des bougies sur le devant de la fenêtre. La fête de Noël vient éclairer la longue nuit qu'est l'hiver nordique en Suède. Ici, c'est la veillée de Noël le 24 décembre qui représente le grand moment des festivités, le repas traditionnel de Noël, illuminé par de nombreuses bougies et suivi de la distribution des cadeaux, forme le cœur même de la fête de Noël. Le repas de Noël est le plus bel exemple de ces grandes tables buffets traditionnelles qui, à quelques variétés de plats près, sont caractéristiques de la plupart des grandes fêtes populaires suédoises. Les principaux mets traditionnels sont le jambon bouilli puis grillé, le fromage de porc, les saucisses, la bouillie de riz et différentes sortes de harengs marinés. Toutefois, une place a été faite ces dernières années à des plats plus légers, tels que des salades. La boisson d'accompagnement, c'est le julmust, un soda dont la couleur et le goût ne sont pas sans rappeler un certain coca quelque chose, ou la bière spéciale de Noël, plus brune que la bière ordinaire. Beaucoup considèrent ainsi qu'avec le hareng, un petit verre d'eau de vie s'impose. Joyeux Noël !

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2: Aujourd'hui, la nuit polaire. C'était il y a très longtemps, au début de l'apparition des hommes dans le Grand Nord. À cette époque, les Esquimaux étaient le peuple le plus heureux de la planète bleue. Ils disposaient d'une nourriture abondante, avaient de l'eau en suffisance et surtout ne se disputaient jamais. Le jour, ils jouissaient de la lumière du soleil et durant la nuit, ils profitaient de la clarté de la lune. Pour la tribu, tout était source de joie et prétexte à fêter. Mais il arriva que 3 d'entre eux, Itouk, Kakouk et Marouk devinrent jaloux du bonheur des autres. Ils essayaient par tous les moyens de se quereller avec les membres de la tribu, mais sans succès. Ils décidèrent donc de s'attaquer à l'astre du jour, père de toutes choses, afin de le tuer. Ils souhaitaient ainsi que leurs compagnons soient privés de chaleur et de lumière, que la vie devienne difficile et que tout soit malheureux. Ils préparèrent leur attaque avec le plus grand soin, des flèches et harpons qu'ils projetteraient dans le ciel en plein midi. Au jour dit, ils lancèrent leurs armes vers le soleil, mais en vain. Tout ce qui était envoyé vers le ciel retombait sur la terre, brûlé par les rayons du soleil. Nullement découragés, ils entreprirent de refroidir le soleil en lui envoyant d'énormes blocs de glace, mais leurs résultats ne furent pas plus brillants. La glace fondait et retombait sur les attaquants. Ils se réunirent alors dans l'igloo de Kakouk pour mettre au point une tactique qui leur permettrait de faire disparaître l'astre de la nuit. Ils y consacrèrent de nombreuses semaines sans trouver de solution. Un soir qu'ils avaient bu, ils regardèrent la lune et commencèrent à se moquer d'elle en l'injuriant. Fort peinée, la gentille lune pleura longtemps de leur méchanceté. Voyant que leurs insultes portaient, Itouk, Marouk et Kakouk redoublèrent leurs attaques pendant des jours et des jours. La lune en eut assez. Elle confia son malheur au soleil qui décida d'intervenir. Ce que les 3 Esquimaux ignoraient, c'est que la lune était la sœur du soleil et qu'ils se voyaient 2 fois par jour. Il s'adressa tout d'abord à eux pour leur demander de cesser leurs attaques. Malheureusement pour la tribu, seuls étaient restés au village les 3 vauriens, bien trop paresseux pour aller chasser. Ils n'écoutèrent pas l'appel du soleil et ils lui rirent même au nez. Alors il se fâcha et décida de leur donner une bonne leçon dont tous se souviendraient. Il disparaîtrait du ciel des Esquimaux 6 mois par an pour ne revenir que 6 mois plus tard. Et c'est ainsi qu'apparut la première nuit polaire. Guy de Maupassant. Joyeux Noël !

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1: Aujourd'hui, comment fête-t-on Noël dans le monde ? Trois Pères Noël chez les Slovènes. La Slovénie, petit pays à l'est de l'Italie, compte trois Pères Noël. Traditionnellement, Saint Nicolas apportait ses cadeaux le 6 décembre, avant que le régime communiste ne le remplace, par le plus laïque, Dedek Mraz, qui distribue les présents à l'école le 31 décembre. Plus récemment, le Père Noël joufflu en habit rouge et paré de sa barbe blanche a enfin fait son apparition dans les foyers. Soucieux des traditions, les Slovènes ont gardé les trois Pères Noël. Serait-ce pour recevoir trois fois plus de cadeaux ? Joyeux Noël !

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2: Salut les juniors. En cette période de fin d'année, Radio Junior t'emmène faire le tour du monde pour découvrir comment tous les juniors fêtent Noël et célèbrent la nouvelle année. Aujourd'hui, on retrouve Anna et Cathy de l'ambassade de Finlande à Paris. À partir de quelle date commence-t-on à préparer Noël en Finlande ?
3: Noël, c'est la fête la plus importante de l'année en Finlande. Donc, on commence à la préparer bien en avance, c'est-à-dire déjà à partir du mois de novembre.
2: Et que fait-on durant la préparation ?
4: Pour préparer, bien sûr, le sapin de Noël, ça c'est important. Donc, c'est la veille du Noël au plus tard. Le sapin, que l'on ramène le sapin à l'intérieur de la maison pour le décorer. Et ce sont souvent les enfants qui le décorent. Et autrefois, on mettait des vraies bougies sur les sapins, mais aujourd'hui, elles sont électroniques. Et à la cime du lapin, pris une grande étoile, à ses branches, on met des sucreries, des étoiles et des boules de Noël.
2: Pouvez-vous nous parler du Imeli ?
3: Oui, c'est une décoration assez traditionnelle. On les voit encore aujourd'hui, mais c'est vrai que c'était plus courant de les mettre autrefois.
2: Que mange-t-on à Noël en Finlande ?
4: Le repas de Noël consiste des plats traditionnels comme les gratins de pommes de terre ou les gratins de carottes, ainsi que le traditionnel jambon cuit de Noël.
2: Alors, je vais sûrement mal le prononcer, mais qu'est-ce que le Tapanin Taiva ?
3: Donc, Tapanin Taiva, c'est le deuxième jour de Noël, en fait. C'est le jour de la Saint-Stéphane, qui était le premier martyr. Et normalement, traditionnellement, ces jours-là, on sort pour aller en visite en Finlande.
2: Et où habite le Père Noël ?
4: Voilà, donc il n'habite pas la porte à côté, donc c'est en fait au mont de Korvatunturi où il habite. Et le mont Korvatunturi est un lieu si secret que seul le Père Noël et la Mère Noël et quelques centaines de lutins y ont accès.
2: Et d'ailleurs, comment s'appelle le Père Noël en Finlande ?
3: Alors, le Père Noël il s'appelle Joulupukki, en finnois.
2: Enfin, dernière chose, comment dit-on Joyeux Noël en finlandais ?
5: Hyvää joulua !
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6: 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Et je souhaite aussi que tout le monde soit heureux ce jour-là. Et que j'aimerais aussi pour moi avoir une poupée et que mes petites sœurs soient aussi très bien gâtées. Au revoir.
7: Bonjour, je m'appelle Camille et pour plus tard, je voudrais un mari. Alors, je voudrais mon âge, 8 ans cette année, et qu'il soit au pied des sapins emballé dans un paquet cadeau. Comme ça, on grandit ensemble et plus tard, on se marie. Voilà. Au revoir.
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2: Voyons, non. Pas facile d'imiter le Père Noël, hein.

dans le grand pôle Nord, se trouve un pays merveilleux que nul homme jusqu'à présent n'a pu voir de ses propres yeux. Ce pays se nomme le Pays des Jouets. C'est ici qu'habite un vieux monsieur à la grande barbe blanche portant un magnifique costume rouge, le Père Noël. Aidé de ses nains, il fabrique toute l'année des jouets de toutes sortes afin de les distribuer lors de la nuit du 24 décembre. Quelle énergie immense doivent-ils déployer, lui et ses compagnons, pour être prêts pour cette merveilleuse nuit de Noël? Mais pour cela, le Père Noël a un secret. 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

0: Le Père Noël parcourt 91 millions de kilomètres en 31 heures durant lesquelles il visite environ 350 millions d'enfants.
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0: Iceland?
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1: Noël dans le monde. En Allemagne, comme dans de nombreux pays, les petits Allemands commencent à préparer Noël dès le début du mois de décembre. Certaines familles préparent des calendriers très originaux avec des guirlandes et des petits paquets. Chaque dimanche de l'Avent, on allume une chandelle de la couronne. À la Sainte Barbara, on met des branches de forsythia dans un vase, elles fleuriront pour Noël. À la Saint-Nicolas, tous les enfants posent leurs bottes à la porte de leur chambre. Le sapin est décoré le 24 décembre par les enfants. Au repas de Noël, les Allemands dégustent une noix grillée accompagnée de choux rouges et de pommes. Le soir du 24 décembre, c'est l'enfant Jésus, c'est une coutume protestante, ou le Père Noël qui apporte les cadeaux et les dépose sous le sapin. Un peu plus tard, le jour des rois, des enfants déguisés en rois mages écrivent les initiales des trois rois sur les portes. Joyeux Noël!
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1: Il est né le divin enfant. Vous connaissez tous ce chant traditionnel, un chant de Noël populaire, d'inspiration chrétienne, qui rappelle d'ailleurs la naissance du Christ sous la forme d'un bébé. Cette chanson a été publiée pour la première fois en 1874 dans un recueil d'airs de Noël lorrain rassemblé par l'organiste de la cathédrale de Saint-Dié, R. Grosjean. La mélodie dérive d'un air de chasse du XVIIe siècle qui s'intitule « La tête bizarre ».

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2: C'est Noël et je vous propose de faire le tour du monde pour savoir comment on fête Noël dans les autres pays. Aujourd'hui, direction la Martinique. Robert Conrad, responsable du bureau promotion de l'Office de tourisme de Martinique à Paris, nous explique comment on fête Noël en Martinique.
3: Il y a une tradition qui consiste à fêter Noël à partir de ce qu'on appelle les avants chez nous, c'est-à-dire à peu près au début du mois de décembre. Et il y a une tradition qui s'appelle chez nous les chanter Noël, c'est-à-dire qu'on se réunit en famille ou en amis. Et les cantiques traditionnelles que vous connaissez ont été un peu transformées et mis à la mode de chant de musique tropicale. Et à partir de là, on chante ça pendant toute une soirée autour de collations à base de produits du terroir. Et nous, à Noël, l'animal roi, entre guillemets, c'est pas l'oie, mais c'est le cochon. Donc on fait beaucoup de choses à base de cochon. Ça part de jambon, de pâté, de ragoût, etc., etc. Et donc, pendant toute la soirée, les gens chantent ce qu'on appelle des cantiques de Noël, mais qui sont quand même très différents des cantiques que l'on connaît, même si on retrouve bien sûr des choses religieuses. Mais bon, les chants sont un peu en connotation un peu humoristique, entre guillemets. Il y a un peu une volonté de briser un peu le mythe très religieux, très sacro-saint de la religion. Bon, sans méchanceté aucune, hein, je dirais, mais simplement de vouloir un peu tourner en dérision Joseph, etc. et tout. C'est quelque chose qui est très, très présent, qui anime les soirées, ça, pendant toute la période qui précède le 24. Vous avez ce qu'on appelle chez nous les chanter Noël. Le 24 traditionnel voulait que les gens arrivent très tôt le matin chez qui va se passer le réveillon. Ben, le cochon qui aura été engraissé pendant tous les mois qui ont précédé, ben, ça va être son dernier jour. Donc, il va être tué le matin et à partir de là, il va être débité pour préparer le repas du soir. Donc, les femmes vont faire le boudin, les hommes vont faire les gigots, etc., des pâtés et tout. Et bien sûr, tout ça accompagné, bien sûr, des cantiques et d'une boisson aussi traditionnelle que l'on ne fait qu'à cette période de l'année, qui s'appelle chez nous le schrob, qui est une liqueur, donc du rhum et de l'écorce d'orange. On va mettre à tremper pendant le mois de novembre des écorces d'orange séchées dans du rhum. Et on va sucrer tout ça puisque c'est une liqueur. Et donc c'est la boisson de Noël qui va accompagner tout ce qui est fait à base donc de pâté, boudin de cochon, jambon créole, ragoût de porc. Également des légumes qu'on ne trouve aussi normalement qu'à cette période. Ce qu'on appelle des pois d'Angol et qui accompagnaient une racine qui est l'équivalent d'une pomme de terre qui est l'igname chez nous. Noël se fête en famille. Hein. Chez nous c'est une fête familiale ou d'amis. Donc ça se fête généralement dans des villas. Noël aux Antilles est une fête de campagne.
2: Est-ce que le Père Noël, on l'appelle Père Noël ?
3: Oui, tout à fait. Ou Papa Noël chez nous. On a plutôt tendance à dire Papa Noël. Papa Noël, lorsqu'on veut qu'il soit plus traditionnel, on le fait arriver en char à bœuf, donc qui était ce moyen de transporter la canne à sucre coupée du champ de canne à la plantation. Donc il va arriver sur son char à bœuf avec les roues en bois, etc. et les jouets dans la carriole.
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0: Père Noël, il va là-haut dans la cheminée et il prend son échelle doucement et après il met le cadeau par terre.
1: Il monte avec son traîneau sur le toit, il garde son traîneau, il rentre dans la cheminée, glisse comme un toboggan.
2: Le Père Noël, il peut pas rentrer par le cheminée. Dès qu'il sent gros, il peut pas parce que ça peut boucher et après il pourra pas descendre. Peut-être il lance les cadeaux juste en bas.
1: Ils peuvent avoir aussi un lutin pour déboucher la cheminée. Je ne vois pas comment ils pourraient descendre alors que les parents sont éveillés.
3: Ça dépend si la porte de la cheminée elle grince, c'est sûr que ça va réveiller tout le monde. Alors que s'ils ont un lutin serrurier, ils peuvent entrer par la porte.
4: Ils peuvent entrer sans réveiller personne.
0: Il ne fait pas de bruit, les lutins, parce que c'est pas comme les Pères Noël. Il prend une échelle du Père Noël, il a dit prenez l'échelle. Et après, les lutins poussent doucement les cadeaux.
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0: et que pour quelques heures, on croit en la magie et au bonheur. Et nous vous souhaitons à tous un joyeux Noël.
1: Aujourd'hui, comment le sapin devint un arbre de Noël ? Légende allemande. Pas de Noël sans sapin, qu'il soit naturel et répande dans la pièce une bonne odeur de résine ou artificiel, qu'il soit grand ou petit, vert ou blanc, garni de boules ou de guirlandes électriques, de bougies, de bonbons ou de cadeaux, vous êtes-vous jamais demandé pourquoi cet arbre-là et non un autre a été choisi pour faire un arbre de Noël ? Lorsqu'il trône au centre de la pièce, tout paré du bas au fait d'étoiles, de cheveux d'ange, de lumière, il semble tellement majestueux qu'il est bien difficile de deviner qu'il est en vérité le plus modeste de tous les arbres. Et c'est justement à cause de sa modestie qu'il a été choisi pour apporter la joie de Noël aux petits et aux grands. Lorsque l'enfant Jésus naquit, il eut dans le monde une grande effervescence. Toutes les choses animées en eurent une joie immense. Chaque jour, des gens venaient de partout pour voir le petit enfant et lui apporter d'humbles présents. À proximité de l'étable où il était né, se trouvaient trois arbres, un palmier, un olivier et un sapin. En voyant passer tous ces gens sous leurs branches, l'envie leur prit de donner eux aussi quelque chose à l'enfant Jésus. Je vais prendre ma plus grande palme, dit le palmier, et je la mettrai près de la crèche pour éventer doucement le petit enfant. Moi, je presserai mes olives pour oindre ses petits pieds, dit l'olivier. Mais moi, que puis-je donner à l'enfant ? Demanda le sapin. Toi, dirent les deux autres, mais tu n'as rien à offrir. Tes aiguilles pointues piqueraient le bébé et tes larmes sont résineuses. Elles sentent et collent bien trop fort. Le pauvre sapin se sentit très malheureux et il dit avec tristesse « Vous avez raison, je n'ai rien d'assez bon pour être offert au petit enfant. » Un ange qui se tenait là tout près, immobile, entendit ce qui se passait. Il eut pitié du sapin, tellement humble et dépourvu d'envie, qu'il résolut de l'aider. Dans le ciel, l'une après l'autre, les étoiles s'allumaient et commençaient à briller sous la voûte. L'ange alla demander à quelques-unes d'entre elles de descendre et de se poser sur les branches du sapin. Elles le firent volontiers et l'arbre se trouva tout illuminé. De l'endroit où il était couché, le petit Jésus pouvait voir l'arbre et ses yeux se mirent à briller devant les belles lumières. Le sapin s'en trouva tout réjoui. Bien longtemps plus tard, les gens qui ne connaissaient pas cette histoire prirent l'habitude de faire briller dans chaque maison, la veille de Noël, un sapin tout garni de bougies allumées, tout pareil à celui qui avait brillé devant la crèche. Et c'est ainsi que le sapin fut récompensé de son humilité. Il n'existe certainement aucun autre arbre qui éclaire autant de visages heureux. Joyeux Noël !

0: le Père Noël, il vit au pôle Nord, il fabrique les cadeaux avec ses amis.
1: Les lutins.
0: On fait une lettre pour dire au Père Noël ce qu'on veut, parce que s'il te donne un truc que tu veux pas, il va bientôt venir le 24. Et puis, il va faire la grande distribution de Noël. Si je ramène pas un bon bulletin, j'aurai pas de mes cadeaux. Hein.
1: Et donner surtout beaucoup de cadeaux. Et même si

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2: Allô, je m'appelle Elodie, j'ai 12 ans et je souhaite qu'à Noël, la paix revienne dans le monde entier. Et je souhaite aussi que tout le monde soit heureux ce jour-là. Et que j'aimerais aussi pour moi avoir une poupée et que mes petites sœurs soient aussi très bien gâtées. Au revoir.
3: Bonjour, je m'appelle Camille et pour plus tard, je voudrais un mari. Alors, je voudrais mon âge, 8 ans cette année, et qu'il soit au pied des sapins emballé dans un paquet cadeau. Comme ça, on grandit ensemble et plus tard, et ben, on se marie. Voilà. Au revoir.
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0: Sébastien Lorca, quel est votre meilleur souvenir de Noël?
1: Chaque année, c'est un beau souvenir Noël, parce que chaque année, c'est se retrouver en famille. Et c'est vrai que moi, j'aime beaucoup. Enfin, j'ai une petite famille, mais je l'aime beaucoup. Et chaque année, c'est vrai que c'est un moment magique. Et j'ai pas de souvenir particulier, mais chaque année, c'est le fait de se retrouver vraiment, d'être autour d'une bonne table avec avec tout ce qu'il faut à manger, et puis faire le sapin, la crèche, tout ça. C'est un rituel que j'aime beaucoup. Chaque année, c'est un super souvenir, mais j'en ai pas un particulier. Chaque année, évidemment, je suis couvert de cadeaux, mais il y en a pas un qui me marque plus que l'autre.

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0: Tiens les juniors, je vais vous apprendre les différents noms du Père Noël. On va commencer par les États-Unis où ils l'appellent Santa Claus. En Belgique, Hollande et dans le nord-est de la France, on l'appelle Saint-Nicolas. En Espagne, on l'appelle les Rois Mages. En Italie, la Befana. En Scandinavie et en Suède, Sainte-Lucie. En Grèce, Saint-Basile. En Catalogne, Saint-Martin. En Russie, Babouchkan. Et en France, vous le savez tous, le Père Noël.
1: C'est moi, le Père Noël, voyons. Au nom de toute l'équipe, je vous souhaite un joyeux Noël.

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et Natal, que l'on peut traduire par C'est Noël. C'est une chanson traditionnelle de Noël au Portugal. L'enfant Jésus, Menino Jesus, tend à être remplacé par le Père Noël, là-bas qui s'appelle Pai Natal. Lors de la remise des cadeaux, les crèches, qui représentent la naissance de Jésus, sont maintenant beaucoup plus remplacées par le sapin de Noël.

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3: Les premiers flocons sont déjà tombés. Les premières guirlandes se sont allumées. Et les étoiles brillent maintenant pour chacun de nous. Vivez la magie des fêtes dans la paix

Noël dans le monde. Au Danemark. Au Danemark, tout le mois de décembre participe à la fête. Les rues sont illuminées, décorées de guirlandes et de branches de sapin. Les enfants écrivent de nombreuses cartes à leurs amis et à leur famille. Des timbres sont spécialement émis pour Noël. Un des plus beaux a, paraît-il, été dessiné par la reine elle-même. Dans chaque maison, une couronne garnie de 4 bougies est suspendue au plafond. La maison est décorée de branches de sapin, de petits anges, de lutins, d'étoiles en paille. Les enfants font eux-mêmes de nombreuses décorations qu'ils accrochent dans le sapin. Et on va dîner en famille le soir de Noël qui commence vers 18h. À la fin du repas, on sert du riz au lait où se cache une amande entière. Celui qui la trouve reçoit en cadeau un petit cochon porte-bonheur en pâte d'amande. Après le dîner, le papa va seul dans la pièce où se dresse le sapin de Noël, décoré de guirlandes, faites de petits drapeaux danois, de bougies et de petits cœurs rouges et blancs. Le papa allume une à une les bougies pendant que la famille attend avec impatience derrière la porte. Puis toute la famille entre et fait un cercle autour de l'arbre en se tenant par la main. Chacun à son tour choisit un chant de Noël que tous entonnent en faisant une ronde. Joyeux Noël !

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2: Noël dans le monde. En Autriche, Noël est la fête familiale la plus importante de l'année. La fête débute, écoutez bien, le 1er décembre avec la couronne de l'Avent. Et pendant tout le mois de décembre, les alentours de l'hôtel de ville de Vienne, la capitale, sont en fête. Les arbres du parc sont recouverts de parures fantastiques au milieu d'un décor de contes de fées. Toujours dans ce parc se déroule le fameux marché de l'enfant Jésus, un marché de Noël. Les enfants y dégustent des marrons chauds, font du patinage sur la patinoire de l'hôtel de ville, déguisés en animaux ou en personnages de contes de fées. Ils peuvent également traverser le parc en prenant un petit train. Avant de partir, ils inscrivent leurs souhaits sur un tableau qui est, paraît-il, consulté par le Père Noël et le petit Jésus. Sur toutes les places des villes et des villages se dresse un sapin et le 24 décembre, les rues de certaines villes sont envahies par les enfants accompagnés de leurs grands-parents pendant que les parents décorent le sapin caché jusqu'à ce jour dans un grenier ou une cave. Le 24 décembre au soir, cinéma, restaurants et théâtres ferment leurs portes car tout le monde doit participer à la fête. Joyeux Noël !

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1: Aujourd'hui, le premier conte du Père Noël, d'après Clément Clark Moore, publié pour la première fois dans le journal Sentinel de New York le 23 décembre 1823. C'était la nuit avant Noël. Dans la maison, tout était calme. Pas un bruit, pas un cri, pas même une souris. Les chaussettes bien sages pendues à la cheminée attendaient le Père Noël. Allait-il arriver ? Les enfants blottis dans leur lit bien au chaud rêvaient de friandises, de bonbons, de gâteaux. Maman sous son fichu et moi sous mon bonnet et vous prêts à dormir toute une longue nuit d'hiver. Dehors, tout à coup, il se fit un grand bruit. Je sautai de mon lit, courais à la fenêtre, j'écartai les volets, j'ouvrais grand la croisée. La lune sous la neige brillait comme en plein jour. Alors parut à mon regard émerveillé un minuscule traîneau et 8 tout petits rennes conduits par un bonhomme si vif et si léger qu'en un instant je sus que c'était le Père Noël. Plus rapide que des aigles, ses coursiers galopaient. Lui, il les appelait, il sifflait, il criait « Allez fougueux, allez danseurs, fringants et puis renardes, en avant comète, cupidon en avant, tonnerre, éclair, allons, allons, au-dessus des porches, par de l'allée mûre, allez, allez, plus vite encore !» Comme des feuilles mortes poussées par le vent, passant les obstacles, traversant le ciel, les coursiers volaient au-dessus des toits, tirant le traîneau rempli de jouets. Et en un clin d'œil, j'entendis sur le toit le bruit de leurs sabots qui caracolaient. L'instant qui suivit, le Père Noël d'un bond descendait par la cheminée. Il portait une fourrure, de la tête aux pieds, couverte de cendres et de suie, et sur son dos, il avait une hotte pleine de jouets, comme un colporteur avec ses paquets. Ses yeux scintillaient de bonheur, ses joues étaient roses, son nez rouge cerise. On voyait son petit sourire à travers sa barbe blanche comme neige. Un tuyau de pipe entre les dents, un voile de fumée autour de la tête, un large visage, un petit ventre tout rond qui remuait quand il riait. Il était joufflu et rebondi comme un vieux lutin. Je n'ai pu m'empêcher de rire en le voyant. Et d'un simple clin d'œil, d'un signe de la tête, il me fit savoir que je ne rêvais pas. C'était lui! Puis sans dire un mot, il se mit à l'ouvrage et remplit les chaussettes. Il se retourna, se frotta le nez et d'un petit geste repartit par la cheminée. Une fois les cadeaux déposés, il siffla son attelage, puis reprit son traîneau et les voilà tous repartis plus légers encore que des plumes. Et dans l'air, j'entendis avant qu'ils disparaissent « Joyeux Noël à tous et à tous une bonne nuit !»

0: Le Père Noël, il vit au pôle Nord. Il fabrique les cadeaux avec ses amis.
1: Les lutins.
0: On fait une lettre pour dire au Père Noël ce qu'on veut. Parce que s'il te donne un truc que tu veux pas, il va bientôt venir le 24. Et puis il va faire la grande distribution de Noël. Si je ramène pas un bon bulletin, j'aurai pas de mes cadeaux. Hein.
1: Et donner surtout beaucoup de cadeaux. Et même si qu'on a fait...

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1: Dans le Grand Pôle Nord se trouve un pays merveilleux que nul homme jusqu'à présent n'a pu voir de ses propres yeux. Ce pays se nomme le Pays des Jouets. 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

0: Père Noël, il va là-haut dans la cheminée et il prend son échelle doucement et après il met le cadeau par terre.
1: Il monte avec son traîneau sur le toit, il garde son traîneau, il rentre dans la cheminée, il glisse comme un toboggan.
2: Le Père Noël, il peut pas rentrer par le cheminée. Dès qu'il sent gros, il peut pas parce que ça peut boucher et après il pourra pas descendre. Peut-être il lance les cadeaux juste en bas.
1: Ils peuvent avoir aussi un lutin pour déboucher la cheminée. Je ne vois pas comment ils pourraient descendre alors que les parents sont éveillés.
3: Ça dépend si la porte de la cheminée elle grince, c'est sûr que ça va réveiller tout le monde. Alors que s'ils ont un lutin serrurier, ils peuvent entrer par la porte.
4: Ils peuvent entrer sans réveiller personne.
0: Il fait pas de bruit, le lutin, parce que c'est pas comme le Père Noël. Il prend une échelle du Père Noël, il a dit, prenez l'échelle. Et après, allez, lutin, pousse doucement les cadeaux.
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6: La notée di Natale, la nuit de Noël, est un chant traditionnel interprété en Italie.

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1: Salut les juniors, c'est Noël et en cette période des fêtes, nous avons décidé de vous emmener pour un voyage autour du monde pour découvrir comment on célèbre Noël dans d'autres pays. Aujourd'hui, nous partons en Afrique du Sud. Patrick de l'ambassade d'Afrique du Sud à Paris nous raconte les traditions de Noël en Afrique du Sud.
2: Bon, normalement, comme on dit, nationwide, ça veut dire la nation entière. La télé, les grands marchés, les endroits publics, vous pouvez déjà voir à partir de ce moment-ci, vous sentez déjà l'influence de Noël approchant. Vous partez partout, vous allez trouver que non, on a déjà fait des décorations de Noël et les Christmas trees, les sapins sont déjà dans des grandes boutiques de la place, de l'Afrique du Sud.
1: Et est-ce qu'il y a des décorations traditionnelles ?
2: Il n'y a pas de décorations traditionnelles parce que selon la tradition africaine, bien sûr, aussi il faut appeler une tradition africaine. Normalement, la Noël, ça n'existe pas. Mais bon, puisqu'ils ont adopté le système européen et tout ça, ils fêtent ça comme les Européens, avec une plante de sapin artificiel, bien sûr, si vous pouvez trouver original. Mais en tout cas, il y a sapin, décoration de sapin, du genre que vous faites en France.
1: Est-ce qu'il y a un plat typique du pays lors du repas de Noël ?
2: Pas spécialement, il n'y a pas vraiment un plat traditionnel que tout le monde prend. Ça dépend. Il y a beaucoup de différentes cultures en Afrique du Sud. Alors, si vous vous trouvez par exemple parmi les autochtones sud-africains, noirs sud-africains, vous pouvez manger ce qu'ils appellent umusho, ces haricots faits avec des graines de maïs, bien sûr, des maïs mélangés ensemble. Ça, par exemple, vous pouvez trouver sur la table. Et vous pouvez aussi trouver des légumes du genre spinach. Vous pouvez trouver de la viande. Ils font des grillades, bien sûr. Ce sont les hommes généralement qui font ça, comme ils appellent ça braille. Les hommes font ça et les femmes vous servent à la table.
1: Enfin, dernière question, comment dit-on joyeux Noël ?
2: Comme Joyeux Noël en français, mais en anglais, Happy Christmas.
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0: Allô, je m'appelle Elodie, j'ai 12 ans et je souhaite qu'à Noël la paix revienne dans le monde entier. Et je souhaite aussi que tout le monde soit heureux ce jour-là. Et que j'aimerais aussi pour moi avoir une poupée et que mes petites sœurs soient aussi très bien gâtées. Au revoir.
1: Bonjour, je m'appelle Camille et pour plus tard, je voudrais un mari. Alors, je voudrais mon âge, 8 ans cette année, et qu'il soit au pied des sapins emballé dans un paquet cadeau. Comme ça, on grandit ensemble et plus tard, et ben, on se marie. Voilà. Au revoir.
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1: Aujourd'hui, comment fête-t-on Noël dans le monde ? Cochon d'or pour les Tchèques. En République tchèque, il est coutume de jeûner pendant la journée du 24 décembre. À la nuit tombée, les Tchèques guettent le ciel, espérant apercevoir un cochon d'or se promenant parmi les étoiles, présage de chance et de bonne santé. Côté cuisine, la cuisine tchèque se compose d'une carpe panée, préalablement pêchée avec les enfants, salade de pommes de terre, ou alors une autre tradition consiste à glisser sous votre assiette, sur la table de Noël, une petite écaille de la fameuse carpe pour vous garantir une année prospère et heureuse. Joyeux Noël!
2: Il va là-haut dans la cheminée et il prend son échelle doucement et après il met le cadeau par terre.
3: Il monte avec son traîneau sur le toit, il garde son traîneau, il rentre dans la cheminée, il glisse comme un toboggan.
4: Le Père Noël il peut pas rentrer par le cheminée, dès qu'il sent gros il peut pas parce que ça peut boucher et après il pourra pas descendre. Peut-être il lance les cadeaux juste en bas.
3: Ils peuvent avoir aussi un lutin pour déboucher la cheminée. Je ne vois pas comment ils pourraient descendre alors que les parents sont éveillés.
5: Ça dépend si la porte de la cheminée elle grince, c'est sûr que ça va réveiller tout le monde. Alors que s'ils ont un lutin serrurier, ils peuvent entrer par la porte. Ils peuvent entrer sans réveiller personne.
2: Il ne fait pas de bruit, les lutins, parce que c'est pas comme les Pères Noël. Il prend une échelle du Père Noël, il a dit, prenez l'échelle. Et après, les lutins poussent doucement les cadeaux.
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0: Le Père Noël, il vit au pôle Nord. Il fabrique les cadeaux avec ses amis.
1: Les lutins.
0: On fait une lettre pour dire au Père Noël ce qu'on veut. Parce que s'il te donne un truc que tu veux pas, il va bientôt venir le 24. Et puis il va faire la grande distribution de Noël. Si je ramène pas un bon bulletin, j'aurai pas de mes cadeaux. Hein.
1: Et donner surtout beaucoup de cadeaux. 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
3: Gavarren Erdian, ce que l'on traduit par « à minuit », est un chant traditionnel du Pays Basque.

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2: Des circuits avec, c'est des voitures Hot Wheels. Il y a la voiture télécommandée et un jeu de cartes que j'aimerais bien mettre aussi. Bah voilà,
3: j'en sais rien pour l'instant.
4: Des DVD, Nemo, après je sais pas.
3: Bah je sais pas encore aussi, mais j'y réfléchis.
5: La machine à faire du popcorn, tout ça.
6: La machine à badge, la machine à tatouage.

0: Houssine, quel est le cadeau le plus sympa que tu aies reçu pour Noël?
1: Ouais, je voulais une voiture télécommandée, parce que tous mes copains en avaient une.
0: Et quand tu étais dans le château de la Star Academy, ça s'est passé comment à la période de Noël?
1: On a fait un sapin avec Nolwenn et Emma. Il faisait froid devant le château et il est tombé par terre. Enfin, on s'était arraché, toutes les boulons cassés et tout. Enfin, première fois que je faisais d'ailleurs un sapin de Noël avec des amis, quoi.
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Les premiers flocons sont déjà tombés. Les premières guirlandes se sont allumées. Et les étoiles brillent maintenant pour chacun de nous. Vivez la magie des fêtes dans la paix.

0: Jean-Pierre Foucault, quel est votre meilleur souvenir de Noël?
1: Un meilleur souvenir de Noël? Les souvenirs de Noël, on sait qu'ils sont bons a posteriori. Moi, mon meilleur souvenir de Noël a posteriori, c'est quand nous étions réunis, la famille au grand complet, toute la famille, hein. Et maintenant, malheureusement, ça n'est plus possible, parce que certains nous ont quittés. Hein. Alors c'est vrai que le meilleur moment de Noël pour moi, ça a été le dernier réveillon où toute la famille était réunie. Donc si, à votre âge, profitez-en. Profitez-en même si vous avez envie de sortir avec des copains. Je pense que vos parents, vos grands-parents, vos proches, profitez-en maintenant, parce qu'hélas, un jour, eh bien, ils partiront vers, dit-on, un monde meilleur, et vous regretterez de ne pas en avoir assez profité.
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Tannenbaum est la version allemande de Mon beau sapin. Cette chanson a été écrite par le professeur et compositeur Ernst Anschutz à Leipzig en 1824. En fait, ce titre ne parle pas de Noël, mais il fait référence aux conifères et surtout des qualités du sapin comme un symbole de constance et de fidélité.

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1: Salut et direction la cuisine. Voici aujourd'hui une idée de recette pour compléter vos repas de fête. Les pommes de Noël. Comme ingrédient, il vous faut 6 pommes, 60 g de beurre, une cuillère à soupe d'eau, un verre de sirop d'érable ou de miel et des grains de cassis ou de myrtille. Tout d'abord, vous allumez le four thermostat 6. Pour cela, vous demandez à une grande personne. Première étape, vous lavez et vous évidez les pommes. Deuxième étape, vous mettez du beurre dans un grand plat et vous disposez les pommes dedans avec une cuillère à soupe d'eau. Troisième étape, vous glissez une noisette de beurre à l'intérieur de chaque pomme. Vous y ajoutez aussi les grains de cassis ou de myrtille. Quatrième étape, vous arrosez chaque pomme de miel. Et cinquième étape, vous faites cuire au four pendant 30 minutes, thermostat 6. Voilà, c'est prêt, un dessert original pour ces fêtes. Joyeuses fêtes!
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3: Salut et direction la cuisine. Aujourd'hui, nous allons préparer un dessert chaud et froid. Le froid, c'est la glace. Le chaud, c'est la sauce. Comme glace, vous choisissez de la vanille, de la poire, du café ou du nougat. Et vous en servez 2-3 boules par personne. La sauce, c'est du chocolat que vous faites fondre au bain-marie. Dans une petite casserole, vous mettez 200 g de chocolat noir et 10 cl d'eau. Dans une grande casserole, vous mettez de l'eau à bouillir. Vous plongez la petite casserole dans la grande jusqu'à ce que le chocolat soit fondu. Une fois le chocolat bien lisse, vous le versez sur la glace et vous servez aussitôt. Bon appétit!
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0: Véronique Genest, alias Julie Lescaut, quel est votre plus beau Noël?
1: Tous mes Noëls ont été merveilleux, j'ai pas un Noël plus beau que les autres. Très très rigolo, toujours une vingtaine de personnes autour de la table, et on devait attendre le lendemain matin, donc des nuits très très agitées, à essayer d'espionner le Père Noël. Moi, chaque année, j'avais une grosse poupée, et je jouais avec des costumes de Zorro, des poupées et des costumes de Zorro.
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2: Père Noël, il va là-haut dans la cheminée et il prend son échelle doucement et après il met le cadeau. Par terre.
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1: Noël dans le monde, en Suède. En suédois, Père Noël est appelé Jultomte. Et Joyeux Noël se dit Godjul. On accroche des petites figurines sur les vitres, on installe des lumières scintillantes et des petits gnomes, appelés Tomte, sous le sapin. On accroche une couronne de sapin sur la porte d'entrée du foyer et on fabrique des étoiles que l'on accrochera sur les fenêtres et on posera des bougies sur le devant de la fenêtre. La fête de Noël vient éclairer la longue nuit qu'est l'hiver nordique en Suède. Ici, c'est la veillée de Noël le 24 décembre qui représente le grand moment des festivités, le repas traditionnel de Noël, illuminé par de nombreuses bougies et suivi de la distribution des cadeaux, forme le cœur même de la fête de Noël. Le repas de Noël est le plus bel exemple de ces grandes tables buffet traditionnelles qui, à quelques variétés de plats près, sont caractéristiques de la plupart des grandes fêtes populaires suédoises. Les principaux mets traditionnels sont le jambon bouilli puis grillé, le fromage de porc, les saucisses, la bouillie de riz et différentes sortes de harengs marinés. Toutefois, une place a été faite ces dernières années à des plats plus légers, tels que des salades. La boisson d'accompagnement, c'est le julmust, un soda dont la couleur et le goût ne sont pas sans rappeler un certain coca quelque chose ou la bière spéciale de Noël, plus brune que la bière ordinaire. Beaucoup considèrent ainsi qu'avec le hareng, un petit verre d'eau de vie s'impose. Joyeux Noël !

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1: Salut! Plus que quelques jours avant Noël, une fête célébrée à travers le monde avec des coutumes différentes. Même en France, on fête Noël différemment selon les régions. Alors aujourd'hui, direction l'Alsace. Là-bas, les préparatifs commencent le 25 novembre, jour de la Sainte-Catherine. Le jour de l'Avent, donc au début du mois de décembre, les Alsaciens placent la couronne de l'Avent sur les portes des maisons. Cette décoration est confectionnée à partir de branches de sapin auxquelles on fixe 4 bougies. La lumière protège des maléfices et des catastrophes et les 4 bougies symbolisent les 4 semaines avant Noël. Chaque dimanche de l'Avent jusqu'au soir de Noël, une bougie est allumée, marquant ainsi le temps de l'attente. Le 6 décembre, c'est la Saint-Nicolas. Tradition de l'Europe du Nord, il est le saint le plus populaire d'Alsace, où il est célébré depuis le XIe siècle. Habillé en évêque, il porte un long manteau rouge, une mitre sur sa tête, une crosse à la main et une longue barbe blanche. Saint-Nicolas est considéré comme l'ancêtre du Père Noël et les enfants l'attendent avec impatience car il distribue des friandises. Vient ensuite la préparation de Noël. En Alsace, il y a la tradition des marchés de Noël. Le marché de Noël n'est pas simplement un lieu où on se rend pour faire ses achats avant les fêtes. C'est un vrai lieu de spectacle très convivial qui égaye de son ambiance chaleureuse les villes et les villages dans toute l'Alsace. On y trouve les gourmandises de Noël comme le pain d'épices, les petits gâteaux et aussi tous les objets servant à la décoration de la maison et plein d'idées pour des cadeaux originaux. Depuis plus de 500 ans, le plus ancien marché de Noël, le Christkindlesmarkt, s'installe chaque année au cœur de Strasbourg. Qui dit Noël dit sapin de Noël. L'Alsace est le berceau du sapin de Noël. On retrouve des traces des premières ventes de sapins en 1521. L'existence d'arbres décorés en Alsace remonte au Moyen-Âge. Le 24 décembre, un sapin était placé dans les églises où il représentait l'arbre du paradis garni de pommes. Les Alsaciens étaient autorisés à couper le sapin de Noël en forêt à partir du 21 décembre. L'une des coutumes les plus populaires en Alsace reste celle du Christkindl et de Hans Trapp. Le Christkindl, l'enfant de Christ, est symbolisé par une jeune fille. Vêtue de blanc, un voile accroché dans ses cheveux, elle est coiffée d'une couronne de sapin avec 4 bougies et porte à la main un sceptre surmonté d'une étoile. Passant la nuit de Noël de maison en maison, Christkindl et son compagnon, l'affreux Hans Trapp, récompensent par des friandises les enfants qui ont été sages. Mais attention, pour les enfants qui ont oublié d'être gentils, l'abominable Hans les emporte dans son grand sac. Enfin, le 26 décembre, la Saint-Étienne, c'est le début du cycle des 12 jours, encore appelé petite année. Chacun des 12 jours symbolise un mois de l'année à venir, pour le temps qu'il va faire notamment. Et c'est un jour férié en Alsace.
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1: Allez les juniors, puisqu'on est en décembre, on va parler des différentes sortes de sapins. Et oui, car il en existe plusieurs. Il existe par exemple le sapin blanc. Il est cultivé en France, en Russie et en Scandinavie. Le Norman est le sapin le plus répandu. Il est cultivé au Danemark et en Géorgie et il ne perd pas ses épines. Le Douglas est cultivé en Amérique du Nord et au Danemark. Et l'épicéa commun, il est cultivé en Belgique et en France. Pour décorer sa maison, il est interdit d'aller en arracher un en forêt.
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2: Le Père Noël, il vit au pôle Nord, il fabrique les cadeaux avec ses amis.
3: Les lutins.
2: On fait une lettre pour dire au Père Noël ce qu'on veut, parce que s'il te donne un truc que tu veux pas, il va bientôt venir le 24, et puis il va faire la grande distribution de Noël. Si je ramène pas un bon bulletin, j'aurai pas de mes cadeaux. Hein.
3: Et donner surtout beaucoup de cadeaux. Et même si...

0: comment fête-t-on Noël dans le monde? Les chantés Noël de Guadeloupe. En Guadeloupe, familles et amis se réunissent pour chanter des cantiques traditionnelles revisitées en langue créole. Pendant les refrains, les joueurs de tibois et de tambour se déchaînent, cadencés par les badauds qui claquent des mains sur des rythmes de biguine, de mazurka ou de valse. Le soir de Noël, les chants résonnent jusqu'à la messe de minuit. Puis, les groupes se déplacent de maison en maison avec leur siyak et leur cha-cha. Ce sont des instruments de musique pour chanter des bellés, des cantiques improvisés. Ah, fêtez Noël au soleil et au son des bellés. Le rêve, non? Joyeux Noël!
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De douce nuit. Cette chanson a d'abord été un poème écrit par le pasteur Joseph More le 24 décembre 1816, seulement quelques heures avant la messe de minuit, et fut mis en musique, tout d'abord à la guitare, par son ami Franz Gruber en 1818.

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1: The Virgin Had Baby Boy. C'est une chanson traditionnelle de Noël aux États-Unis et c'est surtout et avant tout un chant religieux. The

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0: Allô, je m'appelle Elodie, j'ai 12 ans et je souhaite qu'à Noël la paix revienne dans le monde entier. Et je souhaite aussi que tout le monde soit heureux ce jour-là. Et que j'aimerais aussi pour moi avoir une poupée et que mes petites sœurs soient aussi très bien gâtées. Au revoir.
1: Bonjour, je m'appelle Camille et pour plus tard, je voudrais un mari. Alors, je voudrais les, mon âge, 8 ans cette année, et qu'il soit au pied des sapins emballé dans un paquet cadeau. Comme ça, on grandit ensemble et plus tard, et ben, on se marie. Voilà. Au revoir.
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3: Noël dans le monde. En Suisse. Pour les enfants suisses, Noël, c'est le bonheur de jouer dans la neige, de faire de la luge et du ski. Les chalets et les sapins sont décorés de guirlandes lumineuses. Avant les cadeaux du Père Noël, les enfants reçoivent des petits paquets contenant une orange, une barre de chocolat et un pain au sucre. Ça vous rappelle des souvenirs ? Joyeux Noël !

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0: Père Noël, il va là-haut dans la cheminée et il prend son échelle doucement et après il met le cadeau par terre.
1: Il monte avec son traîneau sur le toit, il garde son traîneau, il rentre dans la cheminée, il glisse comme un toboggan.
2: Le Père Noël, il peut pas rentrer par le cheminée. Dès qu'il sent gros, il peut pas parce que ça peut boucher et après il pourra pas descendre. Peut-être il lance les cadeaux juste en bas.
1: Ils peuvent avoir aussi un lutin pour déboucher la cheminée. Je ne vois pas comment ils pourraient descendre alors que les parents sont éveillés.
3: Ça dépend si la porte de la cheminée elle grince, c'est sûr que ça va réveiller tout le monde. Alors que s'ils ont un lutin serrurier, ils peuvent entrer par la porte.
4: Ils peuvent entrer sans réveiller personne.
0: Il fait pas de bruit, le lutin, parce que c'est pas comme les Pères Noël. Il prend une échelle du Père Noël, il a dit prenez l'échelle. Et après, allez, lutin, pousse doucement les cadeaux.
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1: Aujourd'hui, Noël écrit par les enfants. Le joli renne par Camille, Candice et Lola. Il était une fois dans le pôle sud, un joli renne avec de grands bois. Il s'appelait Patchy. Il cherchait une belle reine pour se marier. Tout d'un coup, il vit un bonhomme avec une grande barbe. C'était le Père Noël. Le Père Noël lui parla et lui demanda s'il voulait devenir son renne pour parcourir le monde et donner tous ses beaux cadeaux. Le renne accepta, mais il voulut quelque chose en échange. Il demanda si le Père Noël pouvait l'aider à trouver une belle reine pour qu'il se marie. Il voulait une amoureuse et des petits. Le Père Noël fut d'accord et il l'emmena dans son atelier. Là, il lui fit choisir la reine qu'il préférait. Patchy en choisit une qui s'appelait Nala. La jolie reine l'aimait aussi. Tous deux se marièrent et firent deux beaux bébés. Depuis, le Père Noël est très content et il fait sa tournée avec le renne Patchy, sa femme Nala et leurs deux petits. Et les enfants sont contents de recevoir de jolis cadeaux. Joyeux Noël !

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2: Dans le Grand Pôle Nord se trouve un pays merveilleux que nul homme jusqu'à présent n'a pu voir de ses propres yeux. Ce pays se nomme le Pays des Jouets. C'est ici qu'habite un vieux monsieur à la grande barbe blanche portant un magnifique costume rouge, le Père Noël. Aidé de ses nains, il fabrique toute l'année des jouets de toutes sortes afin de les distribuer lors de la nuit du 24 décembre. Quelle énergie immense doivent-ils déployer, lui et ses compagnons, pour être prêts pour cette merveilleuse nuit de Noël? Mais pour cela, le Père Noël a un secret. Il écoute le son.

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1: Aujourd'hui, la nuit polaire. C'était il y a très longtemps, au début de l'apparition des hommes dans le Grand Nord. À cette époque, les Esquimaux étaient le peuple le plus heureux de la planète bleue. Ils disposaient d'une nourriture abondante, avaient de l'eau en suffisance et surtout ne se disputaient jamais. Le jour, ils jouissaient de la lumière du soleil et durant la nuit, ils profitaient de la clarté de la lune. Pour la tribu, tout était source de joie et prétexte à fêter. Mais il arriva que trois d'entre eux, Itouk, Kakouk et Marouk, devinrent jaloux du bonheur des autres. Ils essayaient par tous les moyens de se quereller avec les membres de la tribu, mais sans succès. Ils décidèrent donc de s'attaquer à l'astre du jour, père de toutes choses, afin de le tuer. Ils souhaitaient ainsi que leurs compagnons soient privés de chaleur et de lumière, que la vie devienne difficile et que tout soit malheureux. Ils préparèrent leur attaque avec le plus grand soin, des flèches et harpons qu'ils projetteraient dans le ciel en plein midi. Au jour dit, ils lancèrent leurs armes vers le soleil, mais en vain. Tout ce qui était envoyé vers le ciel retombait sur la terre, brûlé par les rayons du soleil. Nullement découragés, ils entreprirent de refroidir le soleil en lui envoyant d'énormes blocs de glace, mais leurs résultats ne furent pas plus brillants. La glace fondait et retombait sur les attaquants. Ils se réunirent alors dans l'igloo de Kakouk pour mettre au point une tactique qui leur permettrait de faire disparaître l'astre de la nuit. Ils y consacrèrent de nombreuses semaines sans trouver de solution. Un soir qu'ils avaient bu, ils regardèrent la lune et commencèrent à se moquer d'elle en l'injuriant. Fort peinée, la gentille lune pleura longtemps de leur méchanceté. Voyant que leurs insultes portaient, Itouk, Marouk et Kakouk redoublèrent leurs attaques pendant des jours et des jours. La lune en eut assez. Elle confia son malheur au soleil qui décida d'intervenir. Ce que les trois Esquimaux ignoraient, c'est que la lune était la sœur du soleil et qu'ils se voyaient deux fois par jour. Il s'adressa tout d'abord à eux pour leur demander de cesser leurs attaques. Malheureusement pour la tribu, seuls étaient restés au village les trois vauriens, bien trop paresseux pour aller chasser. Ils n'écoutèrent pas l'appel du soleil et ils lui rirent même au nez. Alors il se fâcha et décida de leur donner une bonne leçon dont tous se souviendraient. Il disparaîtrait du ciel des Esquimaux 6 mois par an pour ne revenir que 6 mois plus tard. Et c'est ainsi qu'apparut la première nuit polaire. Guy de Maupassant. Joyeux Noël !

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1: Salut et direction la cuisine. Aujourd'hui, vous allez préparer l'apéritif. Si, si, vous m'avez bien entendu. En ces temps de fête, tout le monde a le droit à un apéro. Surveillez les parents et vous remarquerez qu'ils boivent parfois du kir. Le kir est un mélange de liqueur de cassis et de vin blanc. Aujourd'hui, voici le kir des enfants, sans alcool et très chic. Comme ingrédients, il vous faut du sirop de fraise ou de framboise, du jus de raisin, du sucre en poudre pour la déco. Première étape, vous prenez deux assiettes. Dans l'une, vous versez un peu de sirop et dans l'autre, un peu de sucre. Vous prenez un verre que vous posez à l'envers dans le sirop, puis dans le sucre. Et vous obtenez un verre aussi bien décoré que dans un bar. Deuxième étape, dans le verre, vous versez un peu de sirop, puis vous remplissez de jus de raisin. Voilà, vous pouvez vous aussi aller trinquer avec les adultes au moment de l'apéro, avant le repas. Chin et bonne fête !

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0: Le Père Noël, il vit au pôle Nord. Il fabrique les cadeaux avec ses amis.
1: Les lutins.
0: On fait une lettre pour dire au Père Noël ce qu'on veut. Parce que s'il te donne un truc que tu veux pas, il va bientôt venir le 24. Et puis il va faire la grande distribution de Noël. Si je ramène pas un bon bulletin, j'aurai pas de mes cadeaux. Hein.
1: Et donner surtout beaucoup de cadeaux. Et même si qu'on a fait des...

0: Jamel Debbouze, quel est votre meilleur souvenir de Noël?
1: Moi, ça m'inspire le retour des vacances après Noël, où tous les mecs ils sortaient leurs jouets et nous on était dégoûtés, on les regardait de loin en se disant putain, la chance d'être chrétien. Et maintenant, je dois avouer que j'ai rétabli la balance. Ouais. J'ai le Père Noël lui-même qui vient chez WAM pour faire plaisir à nos enfants.

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2: Père Noël, il va là-haut dans la cheminée et il prend son échelle doucement et après il met le cadeau par terre.
3: Il monte avec son traîneau sur le toit, il garde son traîneau, il rentre dans la cheminée, il glisse comme un toboggan.
4: Le Père Noël, il peut pas rentrer par le cheminée. Dès qu'il sent gros, il peut pas parce que ça peut boucher et après il pourra pas descendre. Peut-être il lance les cadeaux juste en bas.
3: Ils peuvent avoir aussi un lutin pour déboucher la cheminée. Je ne vois pas comment ils pourraient descendre alors que les parents sont éveillés.
5: Ça dépend si la porte de la cheminée elle grince, c'est sûr que ça va réveiller tout le monde. Alors que s'ils ont un lutin serrurier, ils peuvent entrer par la porte.
6: Ils peuvent entrer sans réveiller personne.
2: Il ne fait pas de bruit, le lutin, parce que c'est pas comme le Père Noël. Il prend une échelle du Père Noël, il a dit « prenez l'échelle ». Et après, les lutins poussent doucement les cadeaux.
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